0: 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Dans les prochaines minutes, il y aura la séquence Megamix, et cette semaine, une séquence Megamix en hommage à un grand DJ américain. Ce sera Chef Petitbonne à l'honneur dans quelques secondes. Juste à l'instant, une véritable pépite, un collector retrouvé par Seb et mixé par ses soins au platine de Club Collection. Scotch avec Delirio Mind, juste avant Tullio d'Episcopo, Ifato, Isolde, Monet Monet pour les années 80, Will Smith en remix, extrait de la collection X-Mix Remix, c'était le Getting Jedi With It. Encore avant, Raph, Femme du Congo en 1987, évidemment la version longue pour Club Collection retrouvée par Seb et les belles heures du Top 50. Juste avant, c'était un remix assez incroyable tiré de la collection Funky Mix, Nene Cherry mélangé à Malcolm McLaren, Buffalo Stance et Buffalo Girls. Et pour démarrer ce numéro de Club Collection, un réédit signé par Seb de Mademet, Jody Watley, Looking for a New Love. La suite, c'est donc la séquence Megamix, et voici le Chef Petitbonne Master Mixes, un Megamix en hommage à ce grand DJ américain, Chef Petitbonne, qui a remixé quasiment tous les premiers maxis de Madonna, également George Michael, Gloria Gaynor, Level 42 et bien d'autres. Un Megamix signé par Eric B, avec au programme George Michael, qui a justement Timex, Social Club, Gail Adams, Leroy Burgess, Pet Shop Boys ou encore Jen Child. Bienvenue.
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1: La célèbre séquence Megamix chaque semaine dans Club Collection, proposée par Seb et à l'instant le chef Petit Bon Master Mixes, mixé par Eric B. Il y a eu George Michael, Hard Day, Timex Social Club, Rumours, Gail Adams, Love Fever, Leroy Burgess, Stranger, les Pet Shop Boys avec Western Girls et Jen Child, Don't Wanna Fall in Love. J'espère que vous avez apprécié ce Megamix. N'hésitez pas d'ailleurs à nous laisser vos commentaires, pourquoi pas, sur le Megamix ou sur l'émission ou sur les émissions précédentes. Rendez-vous sur Facebook, vous tapez club-collection espace show. Vous avez également le podcast proposé par Seb sur son SoundCloud. Et là, vous tapez seb-blind-soundsession. Et pour se quitter déjà cette semaine, c'est New Paradise avec Reality. Mais la bonne nouvelle, c'est que le son des souvenirs revient avec d'autres surprises dès la semaine prochaine. Salut!